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1: L'interpellation d'un homme de 33 ans par les gendarmes à Saint-Étienne-de-Chigny. Il est soupçonné d'être l'auteur des cambriolages de boulangerie en Indre-et-Loire ces dernières semaines. Une dizaine de vols au total, il sera jugé prochainement. Le maire de Saint-Aignan, Éric Carnat, était hier au tribunal de Blois, confronté à une ex-agente qui l'accuse de viol. À Blois, la consommation d'alcool est interdite en centre-ville depuis le 15 juin et jusqu'en janvier prochain. Un rappel important, il est interdit de se baigner dans la Loire à Tours. Le courant est trop dangereux. Des nouveaux panneaux d'affichage ont été installés sous le pont Wilson pour rappeler l'interdiction. On rappelle que le 25 mai dernier, lors de la première vague de chaleur, un homme de 24 ans est décédé. En football, le capitaine de l'Union Foot de Touraine, Boubacar Traoré, a prolongé son contrat avec le club hier. À 32 ans, le défenseur a décidé de poursuivre l'aventure et le projet sous les couleurs bleues et jaunes. En basket, Maxime Sconard quitte l'ADA Blois pour Denain. Hugo Béquignon, lui, fait son retour dans l'effectif blésois.
0: La météo.
1: Déjà du soleil pour ce matin avec des températures comprises entre 28 et 29 degrés. Dans l'après-midi, ça va se dégrader avec un risque d'orage. 32 à 33 degrés pour les maximales.

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1: Déjà du soleil pour ce matin avec des températures comprises entre 28 et 29 degrés. Dans l'après-midi, ça va se dégrader avec un risque d'orage. 32 à 33 degrés pour les maximales.
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1: La 6e édition du Festival du Théâtre des Fées, en passant par la Loire, s'installe à Vezin-sur-Loire la semaine prochaine, du 25 juin au 2 juillet. Pendant une semaine, place au spectacle vivant en plein air. Direction la cour de la salle Charles de Rostaing, les Douves d'Onzain ou encore le parc de loisirs pour profiter de contes, de musique et de créations d'ateliers scolaires. On écoute le directeur artistique Samuel Tazinage.
2: Trois temps forts dans ce moment, les contes à la roulotte.

0: petits et grands pour trois soirées exceptionnelles. Henriette et Rosette, concert Amour et charcuterie, le lundi 29 juin. Et le mercredi 1er juillet, un parcours enchanteur au Douve-Donzin avec un florilège d'artistes qui vous présenteront des surprises théâtrales et musicales.
1: Et cette année, une nouveauté à ne pas manquer, un atelier chant choral ouvert à tous le dimanche 28 juin dès 14h. Et le bonus, c'est que vous montez sur scène le soir même pour l'ouverture officielle. Sur place, buvette et petite restauration dès 19h. Et côté tarif, entre 8 et 12 euros et même au chapeau pour certains spectacles.
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1: Rendez-vous au Minotaure aujourd'hui pour le concert de Boney M, Légende, Mike Baker, Rasputin, River of Babylon. Quatre artistes rendront hommage au mythique groupe disco des années 70. C'est à 20h30 le 18 juin, l'entrée est à 37 euros. La fête de la musique en Vendômois avec musiciens amateurs et professionnels qui se retrouvent pour partager leur passion et faire vibrer rue et place dans une ambiance conviviale. Le point d'orgue aura lieu le 21 juin avec des animations dans plusieurs lieux du territoire, dont Vendôme, Montoire-sur-le-Loir ou encore la Commanderie d'Arville. Une belle occasion de découvrir des artistes variés et de profiter d'une soirée festive en plein air. Le 20 juin à 20h30, le château de la Mézière à Lunet accueille une soirée musicale mêlant concerts classiques et moments conviviaux avec l'accueil musical Le Quintet, les Archers du Loir qui propose un programme allant de Bach à Mozart en passant par Vivaldi. La soirée de samedi se poursuivra avec un buffet aux chandelles dans le parc du château, offrant une ambiance chaleureuse et patrimoniale.
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1: L'interpellation d'un homme de 33 ans par les gendarmes à Saint-Étienne-de-Chigny. Il est soupçonné d'être l'auteur des cambriolages de boulangeries en Indre-et-Loire ces dernières semaines. Une dizaine de vols au total, il sera jugé prochainement. Le maire de Saint-Aignan, Éric Carnat, était hier au tribunal de Blois, confronté à une ex-agente qui l'accuse de viol. À Blois, la consommation d'alcool est interdite en centre-ville depuis le 15 juin et jusqu'en janvier prochain. Un rappel important, il est interdit de se baigner dans la Loire à Tours, le courant est trop dangereux. Des nouveaux panneaux d'affichage ont été installés sous le pont Wilson pour rappeler l'interdiction. On rappelle que le 25 mai dernier, lors de la première vague de chaleur, un homme de 24 ans est décédé. En football, le capitaine de l'Union Foot de Touraine, Boubacar Traoré, a prolongé son contrat avec le club hier. À 32 ans, le défenseur a décidé de poursuivre l'aventure et le projet sous les couleurs bleu et jaune. En basket, Maxime Skonar quitte l'ADA Blois pour Denain. Hugo Béquignon, lui, fait son retour dans l'effectif blésois.
0: La météo.
1: Déjà du soleil pour ce matin avec des températures comprises entre 28 et 29 degrés. Dans l'après-midi, ça va se dégrader avec un risque d'orage. 32 à 33 degrés pour les maximales.
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1: Salut à tous et bienvenue, nous sommes le 18 juin aujourd'hui, voici votre horoscope du jour. On commence avec les béliers, la chance est de votre côté pour toute la journée, c'est le moment d'en profiter. Taureau, une excellente nouvelle devrait tomber, donc savourez-la. Gémeaux, choisissez bien vos compagnons pour passer du bon temps et écarter les personnes négatives. Cancer, une information partagée par un ami pourrait vous faire douter de votre avenir sentimental. Lion, vous êtes dans une forme olympique et rien ne pourra vous stopper dans votre élan. Vierge, journée apaisante, vous la vivrez sereinement et dans une bonne ambiance général. Balance, vous aurez envie de bien travailler, mais des imprévus ralentiront votre progression. Scorpion, méfiez-vous de votre bel entrain qui vous pousse à trop dépenser, restez raisonnable. Sagittaire, vous relevez tous les défis avec brio et enchaînez les réussites, ce qui vous fait du bien. Capricorne, toutes les activités liées aux recherches et au développement sont favorisées et seront rentables. Verseau, faites-vous plaisir en achetant un petit objet qui vous fait envie, vous le méritez. Enfin, Poisson, vous saurez motiver les autres et partager votre envie de réussir avec votre entourage professionnel. Excellente journée.
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2: Déjà du soleil pour ce matin avec des températures comprises entre 28 et 29 degrés. Dans l'après-midi, ça va se dégrader avec un risque d'orage. 32 à 33 degrés pour les maximales.
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2: La 6e édition du Festival du Théâtre des Fées, en passant par la Loire, s'installe à Vezin-sur-Loire la semaine prochaine, du 25 juin au 2 juillet. Pendant une semaine, place au spectacle vivant en plein air. Direction la cour de la salle Charles de Rostin, les Douves d'Onzin ou encore le parc de loisirs pour profiter de contes, de musique et de créations d'ateliers scolaires. On écoute le directeur artistique Samuel Tazinage.
3: Trois temps forts dans ce moment, les contes à la roulotte pour petits et grands, pour trois soirées exceptionnelles. Henriette et Rosette, concert Amour et charcuterie, le lundi 29 juin. Et le mercredi 1er juillet, un parcours enchanteur au Douves d'Onzin avec un florilège d'artistes qui vous présenteront des surprises théâtrales et musicales.
2: Et cette année, une nouveauté à ne pas manquer, un atelier chant choral ouvert à tous le dimanche 28 juin dès 14h. Et le bonus, c'est que vous montez sur scène le soir même pour l'ouverture officielle. Sur place, buvette et petite restauration dès 19h. Et côté tarif, entre 8 et 12 euros et même au chapeau pour certains spectacles.

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2: Rendez-vous au Minotaure aujourd'hui pour le concert de Boney M, Légende, Mike Baker, Rasputin, River of Babylon. Quatre artistes rendront hommage au mythique groupe disco des années 70. C'est à 20h30 le 18 juin, l'entrée est à 37€. La fête de la musique en Vendômois avec musiciens amateurs et professionnels qui se retrouvent pour partager leur passion et faire vibrer rue et place dans une ambiance conviviale. Le point d'orgue aura lieu le 21 juin avec des animations dans plusieurs lieux du territoire, dont Vendôme, Montoire-sur-le-Loir ou encore la Commanderie d'Arville. Une belle occasion de découvrir des artistes variés et de profiter d'une soirée festive en plein air. Le 20 juin à 20h30, le château de la Mézière à Lunet accueille une soirée musicale mêlant concerts classiques et moments convivial avec l'accueil musical Le Quintet, les Archers du Loir qui proposent un programme allant de Bach à Mozart en passant par Vivaldi. La soirée de samedi se poursuivra avec un buffet aux chandelles dans le parc du château, offrant une ambiance chaleureuse et patrimoniale.
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1: Bonjour tout le monde, il est 6h.
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1: Allez, c'est jeudi, 18 juin, Miley Cyrus Dream As One arrive. Après la météo et l'info, Fréquence 3 de 6h du mat.
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3: Des températures très chaudes pour aujourd'hui, jusqu'à 33 degrés pour les maximales. À Blois, le maire de Saint-Aignan fait face à la justice. Éric Carnat était hier au palais de justice de Blois. Le maire, mis en examen pour viol et agression sexuelle, a été confronté à une ex-agente municipale qui l'accuse de l'avoir violée à 5 reprises entre 2019 et 2021. Une confrontation organisée devant le juge d'instruction qui devait durer plusieurs heures. Le maire et la plaignante ont tous les deux indiqué qu'ils ne s'exprimeraient pas à l'issue de l'audience. À Blois, l'alcool interdit en centre-ville depuis le 15 juin jusqu'au 3 janvier. Il est interdit de consommer de l'alcool dans les rues du centre-ville de Blois. La mesure s'étend aussi aux abords des écoles, des équipements sportifs, des parcs et des parkings publics. La ville invoque des nuisances sonores, des comportements agressifs et une augmentation des canettes ramassées près des espaces pour enfants. Les bars et restaurants ne sont pas concernés. Et par ailleurs, la vente d'alcool à emporter est interdite partout à Blois entre 22h et 6h du matin. À Amboise, cap sur la fête de la musique pour ce week-end, les 20 et 21 juin. Concerts et animations envahissent les rues d'Amboise. La chaleur s'invite aussi. Dimanche, les températures pourraient frôler les 40 degrés. La mairie envoie aujourd'hui un courrier aux organisateurs pour leur recommander de décaler leurs concerts en fin de journée. Pas d'interdiction, mais un conseil de bon sens. Les événements sont maintenus. Le programme est dense dès ce samedi. Et toujours à Amboise, un chantier qui avance. Le futur complexe sportif Valerie de Tulane prend forme. L'ancienne piscine et le gymnase sont en train d'être réunis en un seul équipement. Au programme, une grande salle de gym, une salle de tir à l'arc, un espace arts martiaux et une salle de gym douce. Livraison attendue fin 2026. Sport basket, l'ADA Blois continue de remodeler son effectif. L'arrière Maxime Schoenard, 22 ans, quitte Blois pour rejoindre Denain. Bonne nouvelle en revanche, Hugo Béquignon fait son retour à l'ADA Blois après une saison en Alsace.
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3: Déjà du soleil pour ce matin avec des températures comprises entre 28 et 29 degrés. 28 degrés à Bonnevaux et Houssé, 29 degrés à Prunay-Cassereau et à Blois. Dans l'après-midi, ça va se dégrader avec un risque d'orage. 32 à 33 degrés pour les maximales.
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2: Déjà du soleil pour ce matin avec des températures comprises entre 28 et 29 degrés. Dans l'après-midi, ça va se dégrader avec un risque d'orage. 32 à 33 degrés pour les maximales.

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0: Ah, il y a le téléphone qui a sonné. Si, si, j'ai entendu là juste derrière. C'est l'appel du 18 juin. Pardon. Bon, nous sommes le jeudi 18 juin. Les 11, c'est votre fête. Journée internationale du sushi. J'adore les sushis. Et puis la journée de la gastronomie durable. L'anniversaire de Richard Gasquet, de Jamel Debbouze, de Marie Gillin, également de Karima Charny, de Pierre-Emerick Aubameyang, Julie Depardieu, Roger Lemaire et Paul McCartney. Ça en fait du monde, hein. Et allez, bon anniversaire à vous aussi. Peut-être on est un 18 juin. On poursuit ensemble. Allez, montez le son. Freya Readings avant l'horoscope. 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
2: Salut à tous et bienvenue, nous sommes le 18 juin aujourd'hui, voici votre horoscope du jour. On commence avec les béliers, la chance est de votre côté pour toute la journée, c'est le moment d'en profiter. Taureau, une excellente nouvelle devrait tomber, donc savourez-la. Gémeaux, choisissez bien vos compagnons pour passer du bon temps et écarter les personnes négatives. Cancer, une information partagée par un ami pourrait vous faire douter de votre avenir sentimental. Lion, vous êtes dans une forme olympique et rien ne pourra vous stopper dans votre élan. Vierge, journée apaisante, vous la vivrez sereinement et dans une bonne ambiance générale. Balance, vous aurez envie de bien travailler, mais des imprévus ralentiront votre progression. Scorpion, méfiez-vous de votre bel entrain qui vous pousse à trop dépenser, restez raisonnable. Sagittaire, vous relevez tous les défis avec brio et enchaînez les réussites, ce qui vous fait du bien. Capricorne, toutes les activités liées aux recherches et au développement sont favorisées et seront rentables. Verseau, faites-vous plaisir en achetant un petit objet qui vous fait envie, vous le méritez. Enfin Poisson, vous saurez motiver les autres et partager votre envie de réussir avec votre entourage professionnel. Excellente journée.
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0: Fake est sur Fréquence 3, la radio locale. 6h30, bougez pas, la suite, rafale de tube avec Bébé Rexha, New Religion. Ce sera après les bons plans de Marine, après la météo et tout de suite, eh ben, c'est les infos.
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2: L'interpellation d'un homme de 33 ans par les gendarmes à Saint-Étienne-de-Chigny. Il est soupçonné d'être l'auteur des cambriolages de boulangeries en Indre-et-Loire ces dernières semaines. Une dizaine de vols au total, il sera jugé prochainement. Le maire de Saint-Aignan, Éric Carnat, était hier au tribunal de Blois, confronté à une ex-agente qui l'accuse de viol. À Blois, la consommation d'alcool est interdite en centre-ville depuis le 15 juin et jusqu'en janvier prochain. Un rappel important, il est interdit de se baigner dans la Loire à Tours, le courant est trop dangereux. Des nouveaux panneaux d'affichage ont été installés sous le pont Wilson pour rappeler l'interdiction. On rappelle que le 25 mai dernier, lors de la première vague de chaleur, un homme de 24 ans est décédé. En football, le capitaine de l'Union Foot de Touraine, Boubacar Traoré, a prolongé son contrat avec le club hier. À 32 ans, le défenseur a décidé de poursuivre l'aventure et le projet sous les couleurs bleu et jaune. En basket, Maxime Skonar quitte l'ADA Blois pour Denain. Hugo Béquignon, lui, fait son retour dans l'effectif blésois.
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2: Déjà du soleil pour ce matin avec des températures comprises entre 28 et 29 degrés. 28 degrés à Bonnevaux et Houssé, 29 degrés à Prunay-Cassereau et à Blois. Dans l'après-midi, ça va se dégrader avec un risque d'orage. 32 à 33 degrés pour les maximales.
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2: La 6e édition du Festival du Théâtre des Fées, en passant par la Loire, s'installe à Vezin-sur-Loire la semaine prochaine, du 25 juin au 2 juillet. Pendant une semaine, place au spectacle vivant en plein air. Direction la cour de la salle Charles de Rostin, les Douves d'Onzin ou encore le parc de loisirs pour profiter de contes, de musique et de création d'ateliers scolaires. On écoute le directeur artistique Samuel Tazinage.
5: Trois temps forts dans ce moment, les contes à la roulotte pour petits et grands, pour trois soirée exceptionnelle. Henriette et Rosette, concert Amour et charcuterie, le lundi 29 juin. Et le mercredi 1er juillet, un parcours enchanteur au Douves d'Onzin avec un florilège d'artistes qui vous présenteront des surprises théâtrales et musicales.
2: Et cette année, une nouveauté à ne pas manquer, un atelier chant choral ouvert à tous le dimanche 28 juin dès 14h. Et le bonus, c'est que vous montez sur scène le soir même pour l'ouverture officielle. Sur place, buvette et petite restauration dès 19h. Et côté tarif, entre 8 et 12 euros et même au chapeau pour certains spectacles.
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6: 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Samedi 20 juin, la ville de Château-Renaud vous invite à la 24e édition de Musique au Château. Une belle soirée en plein air vous attend avec des concerts en live gratuits. Avec de la musique swing, folk, blues, rock vintage et un jukebox en live. À l'affiche cette année, Gang of Musette, Sweet Potato Vine, Pricky Billy, Swamp City Six et Jukebox Deluxe. Rendez-vous le samedi 20 juin de 16h à 23h dans le parc du château à Château-Renaud. 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
2: Déjà du soleil pour ce matin avec des températures comprises entre 28 et 29 degrés. Dans l'après-midi, ça va se dégrader avec un risque d'orage. 32 à 33 degrés pour les maximales.
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0: Martin Garrix est sur Fréquence 3 avec Ed Sheeran. Allez, restez avec nous. Tiens, tout à l'heure, exceptionnellement dans le plateau télé que je vous servirai, on écoutera Francis Huster. Oui, il est de retour sur TF1. Vous l'entendrez rapidement tout à l'heure. Je l'ai rencontré lors d'un festival télé. C'est le temps d'écouter Teddy Bear et de retrouver l'agenda.
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2: Rendez-vous au Minotaur aujourd'hui pour le concert de Boney M, Légende, Mike Baker, Rasputin, River of Babylon. Quatre artistes rendront hommage au mythique groupe disco des années 70. C'est à 20h30 le 18 juin, l'entrée est à 37€. La fête de la musique en Vendômois avec musiciens amateurs et professionnels qui se retrouvent pour partager leur passion et faire vibrer rue et place dans une ambiance conviviale. Le point d'orgue aura lieu le 21 juin avec des animations dans plusieurs lieux du territoire, dont Vendôme, Montoire-sur-le-Loir ou encore la Commanderie d'Arville. Une belle occasion de découvrir des artistes variés et de profiter d'une soirée festive en plein air. Le 20 juin à 20h30, le château de la Mézière à Luné accueille une soirée musicale mêlant concerts classiques et moments convivial avec l'accueil musical Le Quintet, les Archers du Loir qui propose un programme allant de Bach à Mozart en passant par Vivaldi. La soirée de samedi se poursuivra avec un buffet aux chandelles dans le parc du château, offrant une ambiance chaleureuse et patrimoniale.
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0: c'est la radio locale, hein, les amis, il est 7h.
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0: Une rafale de tubes. Tiens, il y a David Guetta et Dilo qui arrive, Save Me Tonight, après la météo et l'info Fréquence 3 de 7h.
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3: Des températures très chaudes pour aujourd'hui, jusqu'à 33 degrés pour les maximales. À Blois, le maire de Saint-Aignan fait face à la justice. Éric Carnat était hier au palais de justice de Blois. Le maire, mis en examen pour viol et agression sexuelle, a été confronté à une ex-agente municipale qui l'accuse de l'avoir violée à 5 reprises entre 2019 et 2021. Une confrontation organisée devant le juge d'instruction qui devait durer plusieurs heures. Le maire et la plaignante ont tous les deux indiqué qu'ils ne s'exprimeraient pas à l'issue de l'audience. À Blois, l'alcool interdit en centre-ville depuis le 15 juin jusqu'au 3 janvier. Il est interdit de consommer de l'alcool dans les rues du centre-ville de Blois. La mesure s'étend aussi aux abords des écoles, des équipements sportifs, des parcs et des parkings publics. La ville invoque des nuisances sonores, des comportements agressifs et une augmentation des canettes ramassées près des espaces pour enfants. Les bars et restaurants ne sont pas concernés et par ailleurs, la vente d'alcool à emporter est interdite partout à Blois entre 22h et 6h du matin. À Amboise, cap sur la fête de la musique pour ce week-end, les 20 et 21 juin. Concerts et animations envahissent les rues d'Amboise. La chaleur s'invite aussi. Dimanche, les températures pourraient frôler les 40 degrés. La mairie envoie aujourd'hui un courrier aux organisateurs pour leur recommander de décaler leur concert en fin de journée. Pas d'interdiction, mais un conseil de bon sens. Les événements sont maintenus. Le programme est dense dès ce samedi. Et toujours à Amboise, un chantier qui avance. Le futur complexe sportif Valery de Tulane prend forme. L'ancienne piscine et le gymnase sont en train d'être réunis en un seul équipement. Au programme, une grande salle de gym, une salle de tir à l'arc, un espace arts martiaux et une salle de gym douce. Livraison attendue fin 2026. Sport basket, l'ADA Blois continue de remodeler son effectif. L'arrière Maxime Scolar, 22 ans, quitte Blois pour rejoindre Denain. Bonne nouvelle en revanche, Hugo Béquignon fait son retour à l'ADA Blois après une saison en Alsace.
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3: Déjà du soleil pour ce matin avec des températures comprises entre 28 et 29 degrés. 28 degrés à Bonnevaux et Housset, 29 degrés à Prunay-Cassereau et à Blois. Dans l'après-midi, ça va se dégrader avec un risque d'orage. 32 à 33 degrés pour les maximales.
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0: la radio locale avec Albe. Oh, j'adore ça.
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0: Je vois du Gloria et Stéphane là qui arrivent dans un instant. Juste le temps pour moi de faire une parenthèse télé, les amis. Eh, mine de rien, ce soir sur TF1, il y a le retour du Zodiac. Vous vous souvenez, il y a 20 ans, Claire Keim, Francis Huster dans la peau de Keller. Eh ben voilà, c'est de retour. Alors, toute nouvelle équipe de programme, sauf Francis Huster dans la peau de Keller. Ce que je vous propose, c'est d'écouter un extrait d'interview que j'ai eu avec Francis Huster. Ouais, la grande classe. Un festival Cannes Série. J'ai tendu le micro de Fréquence 3 à Francis Huster. C'est lui qui vous explique l'intrigue.
3: Keller a donc totalement tout raté, selon lui. Il a foutu le camp. Il est plus dans la police. C'est terminé. Il est avec son chien paumé dans les montagnes. Et quand commence le premier épisode de cette nouvelle saison, un nouveau Zodiac ou une nouvelle Zodiac, les crimes commencent à être perpétrés de la même façon que le Zodiac 20 ans avant tuait et éliminait. Et on se retrouve en plus dans le même cercle familial, c'est-à-dire qu'à l'intérieur d'une famille, tout d'un coup, on va découvrir des secrets, des crimes inavouables, des mensonges, des trahisons. Tous les comédiens de cette nouvelle saison sont nouveaux. Et cette famille est entièrement la famille Escoffier maintenant.
0: Et ben voilà, Francis Huster ce soir dans Zodiac sur TF1. France 2, envoyé spécial. France 3, Alex Hugo, Canal CEO sur M6. La Coupe du Monde continue. Suisse, Bosnie-Herzégovine. TMC, les Soudoués. T18, American Gangster. Et sur Novo 19, la comédie. Bienvenue à bord pour vous faire marrer. Ça, c'est pas mal aussi, hein. Et la classe, Francis Huster qui vous parle directement du plateau télé. Nous, on va enchaîner. Oula, je vois Peter Tim Coty qui arrive. Et ça, c'est bon, ça. C'est Gloria et Stéphane. You'll be mine, party time. Tout va bien, merci d'être là.

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2: Déjà du soleil pour ce matin avec des températures comprises entre 28 et 29 degrés. Dans l'après-midi, ça va se dégrader avec un risque d'orage. 32 à 33 degrés pour les maximales.
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Yarks Barclay en mode crazy sur Fréquence 3. La radio locale, on va continuer nous ensemble avec Justin, Jack Style et John dans un très court instant. J'ai pris un peu de retard avec le petit extrait de Francis Huster, donc je traîne pas, je fais juste un petit coucou et un bon anniversaire à Carole qui est avec nous à Vendôme. Joyeux anniversaire au nom de son chéri, toute l'équipe de Fréquence 3 aussi. Tiens, juste avant l'horoscope, voici Justin, Jack Style et John, Turn the Light Off.

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2: Salut à tous et bienvenue, nous sommes le 18 juin aujourd'hui, voici votre horoscope du jour. On commence avec les béliers, la chance est de votre côté pour toute la journée, c'est le moment d'en profiter. Taureau, une excellente nouvelle devrait tomber, donc savourez-la. Gémeaux, choisissez bien vos compagnons pour passer du bon temps et écarter les personnes négatives. Cancer, une information partagée par un ami pourrait vous faire douter de votre avenir sentimental. Lion, vous êtes dans une forme olympique et rien ne pourra vous stopper dans votre élan. Vierge, journée apaisante, vous la vivrez sereinement et dans une bonne ambiance général. Balance, vous aurez envie de bien travailler, mais des imprévus ralentiront votre progression. Scorpion, méfiez-vous de votre bel entrain qui vous pousse à trop dépenser, restez raisonnable. Sagittaire, vous relevez tous les défis avec brio et enchaînez les réussites, ce qui vous fait du bien. Capricorne, toutes les activités liées aux recherches et au développement sont favorisées et seront rentables. Verseau, faites-vous plaisir en achetant un petit objet qui vous fait envie, vous le méritez. Enfin, Poisson, vous saurez motiver les autres et partager votre envie de réussir avec votre entourage professionnel. Excellente journée.
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0: Au total, il sera jugé prochainement. Le maire de Saint-Aignan, Éric Carnat, était hier au tribunal de Blois, confronté à une ex-agente qui l'accuse de viol. À Blois, la consommation d'alcool est interdite en centre-ville depuis le 15 juin et jusqu'en janvier prochain. Un rappel important, il est interdit de se baigner dans la Loire à Tours, le courant est trop dangereux. Des nouveaux panneaux d'affichage ont été installés sous le pont Wilson pour rappeler l'interdiction. On rappelle que le 25 mai dernier, lors de la première vague de chaleur, un homme de 24 ans est décédé. En football, le capitaine de l'Union Foot de Touraine, Boubacar Traoré, a prolongé son contrat avec le club hier. À 32 ans, le défenseur a décidé de poursuivre l'aventure et le projet sous les couleurs bleues et jaunes. En basket, Maxime Sconard quitte l'ADA Blois pour Denain. Hugo Béquignon, lui, fait son retour dans l'effectif blésois.
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0: Déjà du soleil pour ce matin avec des températures comprises entre 28 et 29 degrés. 28 degrés à Bonnevaux et Houssé, 29 degrés à Prunay-Cassereau et à Blois. Dans l'après-midi, ça va se dégrader avec un risque d'orage. 32 à 33 degrés pour les maximales.
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0: La 6e édition du Festival du Théâtre des Fées, en passant par la Loire, s'installe à Vezin-sur-Loire la semaine prochaine, du 25 juin au 2 juillet. Pendant une semaine, place au spectacle vivant en plein air. Direction la cour de la salle Charles de Rostin, les Douves d'Onzin ou encore le parc de loisirs pour profiter de contes, de musique et de création d'ateliers scolaires. On écoute le directeur artistique Samuel Tazinage.
4: Trois temps forts dans ce moment, les contes à la roulotte pour petits et grands, pour trois soirée exceptionnelle. Henriette et Rosette, concert Amour et charcuterie, le lundi 29 juin. Et le mercredi 1er juillet, un parcours enchanteur au Douves d'Onzin avec un florilège d'artistes qui vous présenteront des surprises théâtrales et musicales.
0: Et cette année, une nouveauté à ne pas manquer, un atelier chant choral ouvert à tous le dimanche 28 juin dès 14h. Et le bonus, c'est que vous montez sur scène le soir même pour l'ouverture officielle. Sur place, buvette et petite restauration dès 19h. Et côté tarif, entre 8 et 12 euros et même au chapeau pour certains spectacles.
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0: Jérémy Frérot, c'est Frérot, Fréquence 3, la radio locale numéro 1 à suivre dans un très court instant. Vous restez avec nous, je sais que c'est un moment que vous attendez et croyez-moi, moi aussi je l'attends avec impatience. Je peux juste savoir en quelle année on s'en va là tout à l'heure. On va partir en 2005. Ah, j'aime bien. Ce sera dans quelques minutes, restez là, seul temps d'écouter notamment pour la suite sur Fréquence 3. Ariana Grande et la météo tout de suite.
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2: Déjà du soleil pour ce matin avec des températures comprises entre 28 et 29 degrés. Dans l'après-midi, ça va se dégrader avec un risque d'orage. 32 à 33 degrés pour les maximales.
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0: fréquence 3, la radio locale avec Ariana Grande, c'est l'heure du numéro 1.
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0: Ah, je dis oui. 2005, Gorillaz, Feel Good Inspiration. Titre entièrement fictif, hein, qui est interprété par un groupe de personnages animés créé par Damon Albarn. C'était un peu le début de l'intelligence artificielle, tout ça, mine de rien, quand on y pense. Et le dessinateur, Jamie Howlett, de la Soul, a participé au titre sans jamais rencontrer physiquement les autres membres en studio. Et il a remporté le Grammy du meilleur enregistrement de rap en 2006. C'est resté 3 semaines, hein, numéro 1 au Royaume-Uni. Écoutez-moi ça comme c'est bon, c'est Gorillaz pour vous sur Fréquence 3. C'est le numéro 1. Là, vous pouvez monter le son, là, ça fait plaisir. Ah, oh, c'était bien ça. Fréquence 3, la radio locale, numéro 1.

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1: Merci d'avoir choisi Fréquence 3, il est 8h.
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1: Allez, une rafale de tubes Bizarrap, Daddy Yankee qui arrive, ce sera juste après la météo et l'info Fréquence 3 de 8h.
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3: Des températures très chaudes pour aujourd'hui, jusqu'à 33 degrés pour les maximales. À Blois, le maire de Saint-Aignan fait face à la justice. Éric Carnat était hier au palais de justice de Blois. Le maire, mis en examen pour viol et agression sexuelle, a été confronté à une ex-agente municipale qui l'accuse de l'avoir violée à 5 reprises entre 2019 et 2021. Une confrontation organisée devant le juge d'instruction qui devait durer plusieurs heures. Le maire et la plaignante ont tous les deux indiqué qu'ils ne s'exprimeraient pas à l'issue de l'audience. À Blois, l'alcool interdit en centre-ville depuis le 15 juin jusqu'au 3 janvier. Il est interdit de consommer de l'alcool dans les rues du centre-ville de Blois. La mesure s'étend aussi aux abords des écoles, des équipements sportifs, des parcs et des parkings publics. La ville invoque des nuisances sonores, des comportements agressifs et une augmentation des canettes ramassées près des espaces pour enfants. Les bars et restaurants ne sont pas concernés. Et par ailleurs, la vente d'alcool à emporter est interdite partout à Blois entre 22h et 6h du matin. À Amboise, cap sur la fête de la musique pour ce week-end, les 20 et 21 juin. Concerts et animations envahissent les rues d'Amboise. La chaleur s'invite aussi. Dimanche, les températures pourraient frôler les 40 degrés. La mairie envoie aujourd'hui un courrier aux organisateurs pour leur recommander de décaler leurs concerts en fin de journée. Pas d'interdiction, mais un conseil de bon sens. Les événements sont maintenus. Le programme est dense dès ce samedi. Et toujours à Amboise, un chantier qui avance. Le futur complexe sportif Valré-Tulane prend forme. L'ancienne piscine et le gymnase sont en train d'être réunis en un seul équipement. Au programme, une grande salle de gym, une salle de tir à l'arc, un espace arts martiaux et une salle de gym douce. Livraison attendue fin 2026. Sport basket, la Dablois continue de remodeler son effectif. L'arrière Maxime Schoenard, 22 ans, quitte Blois pour rejoindre Denain. Bonne nouvelle en revanche, Hugo Béquignon fait son retour à la Dablois après une saison en Alsace.
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0: La météo en Loire-et-Cher.
3: Déjà du soleil pour ce matin avec des températures comprises entre 28 et 29 degrés. 28 degrés à Bonnevaux et Housset, 29 degrés à Prunay-Cassereau et à Blois. Dans l'après-midi, ça va se dégrader avec un risque d'orage. 32 à 33 degrés pour les maximales.
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0: Fréquence 3, la radio locale, avec à l'instant Clean Bandit.
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0: Il y a Eternal qui arrive dans un très court instant. On est le jeudi 18 juin aujourd'hui. On fête les Léons, journée internationale du sushi et journée de la gastronomie durable. Anniversaire du tennisman Richard Gasquet. Jamel Debbouze également aujourd'hui souffle ses bougies. Marie Gillin, Karima Charny, Pierre-Emerick Aubameyang, Julie Depardieu, Roger Lemaire et Paul McCartney. Bon anniversaire à tous vos mondes et à vous peut-être on est aussi un 18 juin. C'est la radio locale. À suivre votre météo, à suivre Bob Sinclair également I Can't Wait. Et là on écoute Eternal.

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2: Déjà du soleil pour ce matin avec des températures comprises entre 28 et 29 degrés. Dans l'après-midi, ça va se dégrader avec un risque d'orage. 32 à 33 degrés pour les maximales.
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1: Ils sont partis en tournée, hein. Et ça, ça a tout pour être un des succès aussi de l'été. Big Flo Yoli avec Picasso sur Fréquence 3, la radio locale. Il y a votre horoscope qui va pas tarder à arriver sur Fréquence 3. Alors vous restez avec nous, avec tous vos bons plans qui vous sont proposés. Tiens, soirée blind test à Château-Renaud ce soir. Seul examen où chanter faux est totalement autorisé. Vous reconnaissez les musiques, vous défiez vos potes et vous tentez bien d'être bien dans la bonne ambiance. Tout le monde pense connaître les paroles et pas forcément d'ailleurs, hein. Beer or not to beer, c'est ce soir 19h. Culture musicale, pensez-y, c'est à Château-Renaud et c'est dès 19h. La radio locale, on poursuit, je vous l'ai dit juste avant l'horoscope. Voici pour vous Tame Impala. Vous savez cette musique là, tu vois, quand ça part. Bon là, ok, c'est tranquille. Mais je sais pas si vous vous souvenez à l'époque, il y avait à la radio, il y a un poussin, écoute. À la radio, il y a un poussin. Et le poussin pilou, et le poussin pilou, non? Tu te rappelles pas? À la radio, il y a un poussin. À la radio, il y a un poussin. Et le poussin. Non, il y a que moi qui pense ça. Bon, bah, c'est pas grave. T'avais une paladracule à Fréquence 3, la radio locale.

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2: Salut à tous et bienvenue, nous sommes le 18 juin aujourd'hui, voici votre horoscope du jour. On commence avec les béliers, la chance est de votre côté pour toute la journée, c'est le moment d'en profiter. Taureau, une excellente nouvelle devrait tomber, donc savourez-la. Gémeaux, choisissez bien vos compagnons pour passer du bon temps et écarter les personnes négatives. Cancer, une information partagée par un ami pourrait vous faire douter de votre avenir sentimental. Lion, vous êtes dans une forme olympique et rien ne pourra vous stopper dans votre élan. Vierge, journée apaisante, vous la vivrez sereinement et dans une bonne ambiance générale. Balance, vous aurez envie de bien travailler, mais des imprévus ralentiront votre progression. Scorpion, méfiez-vous de votre bel entrain qui vous pousse à trop dépenser, restez raisonnable. Sagittaire, vous relevez tous les défis avec brio et enchaînez les réussites, ce qui vous fait du bien. Capricorne, toutes les activités liées aux recherches et au développement sont favorisées et seront rentables. Verseau, faites-vous plaisir en achetant un petit objet qui vous fait envie, vous le méritez. Enfin, Poisson, vous saurez motiver les autres et partager votre envie de réussir avec votre entourage professionnel. Excellente journée.
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0: Le groupe Police sur Fréquence 3, la radio locale. Vont rester avec nous la suite avec Shakira Burna Boy, Die Die. Ce sera après l'agenda, la météo et tout de suite les infos Fréquence 3 de 8h30.
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2: L'interpellation d'un homme de 33 ans par les gendarmes à Saint-Étienne-de-Chigny. Il est soupçonné d'être l'auteur des cambriolages de boulangeries en Indre-et-Loire ces dernières semaines. Une dizaine de vols au total, il sera jugé prochainement. Le maire de Saint-Aignan, Éric Carnat, était hier au tribunal de Blois, confronté à une ex-agente qui l'accuse de viol. À Blois, la consommation d'alcool est interdite en centre-ville depuis le 15 juin et jusqu'en janvier prochain. Un rappel important, il est interdit de se baigner dans la Loire à Tours. Le courant est trop dangereux. Des nouveaux panneaux d'affichage ont été installés sous le pont Wilson pour rappeler l'interdiction. On rappelle que le 25 mai dernier, lors de la première vague de chaleur, un homme de 24 ans est décédé. En football, le capitaine de l'Union Foot de Touraine, Boubacar Traoré, a prolongé son contrat avec le club hier. À 32 ans, le défenseur a décidé de poursuivre l'aventure et le projet sous les couleurs bleues et jaunes. En basket, Maxime Sconard quitte l'ADA Blois pour Denain. Hugo Béquignon, lui, fait son retour dans l'effectif blésois.
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2: Déjà du soleil pour ce matin avec des températures comprises entre 28 et 29 degrés. 28 degrés à Bonnevaux et Houssé, 29 degrés à Prunay-Cassereau et à Blois. Dans l'après-midi, ça va se dégrader avec un risque d'orage. 32 à 33 degrés pour les maximales.
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0: dans une ambiance conviviale. Le point d'orgue aura lieu le 21 juin avec des animations dans plusieurs lieux du territoire, dont Vendôme, Montoire-sur-le-Loir ou encore la Commanderie d'Arville. Une belle occasion de découvrir des artistes variés et de profiter d'une soirée festive en plein air. Le 20 juin, à 20h30, le château de la Mézière à Luné accueille une soirée musicale mêlant concerts classiques et moments convivial avec l'accueil musical Le Quintet, les Archers du Loir, qui propose un programme allant de Bach à Mozart en passant par Vivaldi. La soirée de samedi se poursuivra avec un buffet aux chandelles dans le parc du château, offrant une ambiance chaleureuse et patrimoniale.
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1: L'hymne de la Coupe du Monde de football. Ce soir, place au match sur M6 en clair, Suisse-Bosnie-Herzégovine. Hein. Vous écoutez la radio locale, vous écoutez Fréquence 3. On va poursuivre ensemble. Tiens, juste avant d'écouter Carbone, en vous rappelant qu'il y a un concert, Les Heures Romantiques entre Loire, qui vous est proposé. Et Loire, ça se passera vendredi, 18h30, en l'église Saint-André de Château-Renaud. Les amis des Heures Romantiques entre Loire et Loire. Et la ville de Château-Renaud vous accueille avec plaisir. Pensez-y. Allez, nous, on va continuer ensemble sur Fréquence 3. C'est la radio locale, voici donc Carbone maintenant, hein, juste avant la météo. Ne me quitte pas, Fréquence 3.

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2: Déjà du soleil pour ce matin avec des températures comprises entre 28 et 29 degrés. Dans l'après-midi, ça va se dégrader avec un risque d'orage. 32 à 33 degrés pour les maximales.

0: Slater. Fréquence 3, la radio locale. Christophe Mahé tout à l'heure. Dans l'immédiat, c'est l'heure des bons plans de Marine sur Fréquence 3.
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2: La 6e édition du Festival du Théâtre des Fées, en passant par la Loire, s'installe à Vezin-sur-Loire la semaine prochaine, du 25 juin au 2 juillet. Pendant une semaine, place au spectacle vivant en plein air. Direction la cour de la salle Charles de Rostin, les Douves d'Onzin ou encore le parc de loisirs pour profiter de contes, de musique et de création d'ateliers scolaires. On écoute le directeur artistique Samuel Tazinage.
3: Trois temps forts dans ce moment, les contes à la roulotte pour petits et grands, pour trois soirées exceptionnelles. Henriette et Rosette, concert Amour et charcuterie, le lundi 29 juin. Et le mercredi 1er juillet, un parcours enchanteur au Douves d'Onzin avec un florilège d'artistes qui vous présenteront des surprises théâtrales et musicales.
2: Et cette année, une nouveauté à ne pas manquer, un atelier chant choral ouvert à tous le dimanche 28 juin dès 14h. Et le bonus, c'est que vous montez sur scène le soir même pour l'ouverture officielle. Sur place, buvette et petite restauration dès 19h. Et côté tarif, entre 8 et 12 euros et même au chapeau pour certains spectacles.
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0: Fréquence 3 à la radio locale, il est 9h.
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0: Une rafale de tubes avec Freya Sky qui arrive, c'est juste après la météo et l'info Fréquence 3 de 9h.
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4: Des températures très chaudes pour aujourd'hui, jusqu'à 33 degrés pour les maximales. À Blois, le maire de Saint-Aignan fait face à la justice. Éric Carnat était hier au palais de justice de Blois. Le maire, mis en examen pour viol et agression sexuelle, a été confronté à une ex-agente municipale qui l'accuse de l'avoir violée à 5 reprises entre 2019 et 2021. Une confrontation organisée devant le juge d'instruction qui devait durer plusieurs heures. Le maire et la plaignante ont tous les deux indiqué qu'ils ne s'exprimeraient pas à l'issue de l'audience. À Blois, l'alcool interdit en centre-ville depuis le 15 juin jusqu'au 3 janvier. Il est interdit de consommer de l'alcool dans les rues du centre-ville de Blois. La mesure s'étend aussi aux abords des écoles, des équipements sportifs, des parcs et des parkings publics. La ville invoque des nuisances sonores, des comportements agressifs et une augmentation des canettes ramassées près des espaces pour enfants. Les bars et restaurants ne sont pas concernés. Et par ailleurs, la vente d'alcool à emporter est interdite partout à Blois entre 22h et 6h du matin. À Amboise, cap sur la fête de la musique pour ce week-end, les 20 et 21 juin. Concerts et animations envahissent les rues d'Amboise. La chaleur s'invite aussi. Dimanche, les températures pourraient frôler les 40 degrés. La mairie envoie aujourd'hui un courrier aux organisateurs pour leur recommander de décaler leurs concerts en fin de journée. Pas d'interdiction, mais un conseil de bon sens. Les événements sont maintenus. Le programme est dense dès ce samedi. Et toujours à Amboise, un chantier qui avance. Le futur complexe sportif Valerie de Tulane prend forme. L'ancienne piscine et le gymnase sont en train d'être réunis en un seul équipement. Au programme, une grande salle de gym, une salle de tir à l'arc, un espace arts martiaux et une salle de gym douce. Livraison attendue fin 2026. Sport basket, la Dablois continue de remodeler son effectif. L'arrière Maxime Schoenard, 22 ans, quitte Blois pour rejoindre Denain. Bonne nouvelle en revanche, Hugo Béquignon fait son retour à la Dablois après une saison en Alsace.
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2: La météo en Loire-et-Cher.
4: Déjà du soleil pour ce matin avec des températures comprises entre 28 et 29 degrés. 28 degrés à Bonnevaux et Houssé, 29 degrés à Prunay-Cassereau et à Blois. Dans l'après-midi, ça va se dégrader avec un risque d'orage. 32 à 33 degrés pour les maximales.
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0: Fréquence 3, la radio locale avec à l'instant Flume. Comment ça va chez vous, en pleine forme? Il y a Seal pour Love's Divine qui arrive dans un instant sur Fréquence 3. Et nous, on continue le petit tour d'horizon qui va bien un petit peu partout sur ce qui se passe sur la planète. Bon, vous avez vu passer cette autre Coupe du Monde en ce moment même? Ah non, ça commence le 24. Il y a la Coupe du Monde des changements de pare-brise. Je vous jure que c'est vrai. Le football a Kylian Mbappé en France. Il y a Ousmane Dembélé. Et bah pour les pare-brises, on compte pour l'équipe de France, Mouslim Madiboua. Et s'il l'emporte, ils lui ont promis un an de salaire. Hein. Et puis il pourra même paraître dans la, tu sais, dans la pub pour les fameux pare-brises là. Un impact sur le pare-brise. Bonjour. Je suis. C'est quoi déjà son? Je suis Mouslim de Carglass. Bah et tous les cas, il y a une Coupe du Monde. Vous le saurez, c'est à Lisbonne dans quelques jours. Et bon, on lui souhaite plein de bonnes choses. La Coupe du Monde du changement de pare-brise. Attention, apparemment, c'est très sérieux. Hein. La radio locale. Seal pour vous, voici Love's Divine. Salut à tous les changeurs de pare-brise qui nous écoutent. Un impact sur le pare-brise.
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2: Déjà du soleil pour ce matin avec des températures comprises entre 28 et 29 degrés. Dans l'après-midi, ça va se dégrader avec un risque d'orage. 32 à 33 degrés pour les maximales.
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Vous écoutez Fréquence 3, la radio locale avec Oupas Tank. 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Nous, on va continuer ensemble avec notamment pour la suite avant Indochine, Talisco, Ghost in the Room. J'aime bien ça. On se croirait dans un ascenseur là, tu vois.

0: Fréquence 3, la radio locale avec Indochine, l'aventurier. La suite avec Accent, ce sera juste après les bons plans de Marine. Et tout de suite, c'est l'heure de la météo.
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3: Déjà du soleil pour ce matin avec des températures comprises entre 28 et 29 degrés. 28 degrés à Bonnevaux et Houssé, 29 degrés à Prunay-Cassereau et à Blois. Dans l'après-midi, ça va se dégrader avec un risque d'orage. 32 à 33 degrés pour les maximales.
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3: La 6e édition du Festival du Théâtre des Fées, en passant par la Loire, s'installe à Vezin-sur-Loire la semaine prochaine, du 25 juin au 2 juillet. Pendant une semaine, place au spectacle vivant en plein air. Direction la cour de la salle Charles de Rostin, les Douves d'Onzin ou encore le parc de loisirs pour profiter de contes, de musique et de créations d'ateliers scolaires. On écoute le directeur artistique Samuel Tazinage.
5: Trois temps forts dans ce moment, les contes à la roulotte pour petits et grands, pour trois soirée exceptionnelle. Henriette et Rosette, concert Amour et charcuterie, le lundi 29 juin. Et le mercredi 1er juillet, un parcours enchanteur au Douves d'Onzin, avec un florilège d'artistes qui vous présenteront des surprises théâtrales et musicales.
3: Et cette année, une nouveauté à ne pas manquer, un atelier chant choral ouvert à tous, le dimanche 28 juin dès 14h. Et le bonus, c'est que vous montez sur scène le soir même pour l'ouverture officielle. Sur place, buvette et petite restauration dès 19h. Et côté tarif, entre 8 et 12 euros et même au chapeau pour certains spectacles.
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Accent. Vous écoutez Fréquence 3, la radio locale. Coup de cœur pour Manon Lisa, là, dans quelques instants, on écoutera Le Petit Pêcheur. Vous restez donc avec nous sur Fréquence 3, la radio locale. Bon, ce sera quoi pour vous le programme de la fête de la musique, alors? Venez me dire, tu vois, je fais un petit clin d'œil d'ailleurs à Thomas. Thomas qui est déjà très talentueux, je trouve, hein. Et bah, qui va sortir les platines, qui va mixer, notamment pour la fête de la musique. Et bah, très bien. Et merci d'être avec Fréquence 3 à Vendôme. Manon Lisa maintenant, Fréquence 3.

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0: Tamper City sur Fréquence 3, la radio locale. Flo de la Vega est à suivre dans un très très court instant. Moi, je vais vous dire à demain pour la DER de la semaine. Eh oui, déjà, bah, ça passe très vite, hein, les amis. Prenez soin de vous. Flo de la Vega arrive juste après l'agenda et dans pas longtemps la playlist de Dédé. Bisous.
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3: Rendez-vous au Minotaur aujourd'hui pour le concert de Boney M, Légende, Mike Baker, Rasputin, River of Babylon. Quatre artistes rendront hommage au mythique groupe disco des années 70. C'est à 20h30 le 18 juin, l'entrée est à 37 euros. La fête de la musique en Vendômois avec musiciens amateurs et professionnels qui se retrouvent pour partager leur passion et faire vibrer rue et place dans une ambiance conviviale. Le point d'orgue aura lieu le 21 juin avec des animations dans plusieurs lieux du territoire, dont Vendôme, Montoire-sur-le-Loir ou encore la Commanderie d'Arville. Une belle occasion de découvrir des artistes variés et de profiter d'une soirée festive en plein air. Le 20 juin à 20h30, le château de la Mézière à Lunet accueille une soirée musicale mêlant concerts classiques et moments convivial avec l'accueil musical Le Quintet, les Archers du Loir qui proposent un programme allant de Bach à Mozart en passant par Vivaldi. La soirée de samedi se poursuivra avec un buffet aux chandelles dans le parc du château, offrant une ambiance chaleureuse et patrimoniale.
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2: Des températures très chaudes pour aujourd'hui, jusqu'à 33 degrés pour les maximales. À Blois, le maire de Saint-Aignan fait face à la justice. Éric Carnat était hier au palais de justice de Blois. Le maire, mis en examen pour viol et agression sexuelle, a été confronté à une ex-agente municipale qui l'accuse de l'avoir violée à 5 reprises entre 2019 et 2021. Une confrontation organisée devant le juge d'instruction qui devait durer plusieurs heures. Le maire et la plaignante ont tous les deux indiqué qu'ils ne s'exprimeraient pas à l'issue de l'audience. À Blois, l'alcool interdit en centre-ville depuis le 15 juin jusqu'au 3 janvier. Il est interdit de consommer de l'alcool dans les rues du centre-ville de Blois. La mesure s'étend aussi aux abords des écoles, des équipements sportifs, des parcs et des parkings publics. La ville invoque des nuisances sonores, des comportements agressifs et une augmentation des canettes ramassées près des espaces pour enfants. Les bars et restaurants ne sont pas concernés. Et par ailleurs, la vente d'alcool à emporter est interdite partout à Blois entre 22h et 6h du matin. À Amboise, cap sur la fête de la musique pour ce week-end, les 20 et 21 juin. Concerts et animations envahissent les rues d'Amboise. La chaleur s'invite aussi. Dimanche, les températures pourraient frôler les 40 degrés. La mairie envoie aujourd'hui un courrier aux organisateurs pour leur recommander de décaler leurs concerts en fin de journée. Pas d'interdiction, mais un conseil de bon sens. Les événements sont maintenus. Le programme est dense dès ce samedi. Et toujours à Amboise, un chantier qui avance. Le futur complexe sportif Valré-Tulane prend forme. L'ancienne piscine et le gymnase sont en train d'être réunis en un seul équipement. Au programme, une grande salle de gym, une salle de tir à l'arc, un espace arts martiaux et une salle de gym douce. Livraison attendue fin 2026. Sport basket, la Dablois continue de remodeler son effectif. L'arrière Maxime Schoenard, 22 ans, quitte Blois pour rejoindre Denain. Bonne nouvelle en revanche, Hugo Béquignon fait son retour à la Dablois après une saison en Alsace.
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2: Déjà du soleil pour ce matin avec des températures comprises entre 28 et 29 degrés. 28 degrés à Bonnevaux et Houssé, 29 degrés à Prunay-Cassereau et à Blois. Dans l'après-midi, ça va se dégrader avec un risque d'orage. 32 à 33 degrés pour les maximales.
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0: tout de suite après ça.
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c'est le son de l'été. UGEL. Ça donne chaud, ça donne chaud. Ah bah oui, bah d'ailleurs aujourd'hui il va faire très très très chaud. On se couvre du soleil et puis on s'hydrate. Surtout ça c'est très très important. Dans un instant je vais vous emmener dans une soirée blind test. Ça tombe bien, c'est ce soir. Ah ça c'est une bonne chose, ouais. Je vous en parle dans un instant, ça se passe au Beer or Not to Beer. Je vous donne tous les détails et puis on va écouter de la musique. Bah ouais, comme tout le temps, toute la vie. Dua Lipa dans quelques instants. Il y a Lisa Stansfield pour les classiques. Et puis alors, ça c'est un groupe qui fait partie des classiques. Negmaron, si je vous dis, ouais, vous allez penser peut-être le bilan à chaque instant. Eh bien, ils reviennent, les Negmaron. Oui, le titre s'appelle Diaspora. Et on le découvre ici sur la radio locale Fréquence.

George Duke, Shine On. Eh ouais, c'est sa fréquence 3, les collecteurs, pour se rappeler des très très bons souvenirs. 5 minutes de bonheur. Ah oui, le titre faisait 5 minutes. Dans un instant, on va revenir avec Taylor Swift. Il y aura également le retour de Bob Sinclair en nouveauté fréquence 3. Et puis les Daft Punk. Bon alors, si je vous dis tous les titres, c'est parce que vous allez vous entraîner pour la soirée Blind Test ce soir au Beer or Not to Beer. C'est à partir de 19h.

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Ambiance. Ah là là là là. Ben ouais. Moi je bougeais là comme ça dans le studio. Hop, je faisais des petits mouvements avec mes bras histoire de faire peut-être un peu ventilateur. Bref, je brassais de l'air. Je vais arrêter de brasser de l'air derrière le micro. Je vais vous envoyer la suite et vous allez voir, excellentissime. Les Daft Punk, One More Time. Et puis cette nouveauté, c'est 21 juin, le duo. Le titre s'appelle Game Boy. Et c'est à écouter sur Fréquence 3, la radio locale.

Elle s'appelle Paris Paloma, fréquence 3. Ouais, alors je sais pas si vous êtes comme moi, mais moi je me crois vendredi. Là, je me dis que le week-end est à quelques minutes pour moi. Non, on est bien jeudi, hein, voilà. Par contre, on va parler de ce qui se passe ce week-end. Il y a une braderie d'affiches. Ça se passe à Cap-Ciné à Blois, donc de 13h30 à 18h30, donc samedi. Si vous voulez acheter des affiches pour décorer, je sais pas moi, je vais dire votre chambre. Si vous êtes fan de ciné, ça peut vraiment vous intéresser pour décorer l'atelier, par exemple. Alors, il y a différents formats d'affiches. Ça se passe à Cap Ciné. C'est donc pas demain, mais samedi, à partir de 13h30. Les quantités seront limitées. Et alors, je vois qu'il y a marqué premier arrivé, premier servi. Allez, comme ça, ça c'est fait et c'est dit. Avant midi, Amel Bent et Basie. Voici Señorita.

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1: 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Bah, il est midi.
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radio locale Fréquence 3, c'est Martin Garrix. Fréquence 3. Tiens, en parlant de DJ, on vous prépare une soirée de fête de la musique après coup. Incroyable, je vous explique. Non pas ce week-end, mais le week-end prochain, voilà, on joue la prolongation de la fête de la musique. On fait la fête de la musique une semaine après sur Fréquence 3. On vous prépare un Xtremix le samedi soir à partir de 21h avec DJ Jerem et il va vous faire un mix des années Eurodance. L'Eurodance, ah, c'est FL65, entre autres. Hein. L'Eurodance, c'est ce qui vient juste après l'Italo Disco qui était toute fin des années 80. La dance, voilà, Zash, encore une fois, Adaway, tout ça c'est l'Eurodance. Un mix exceptionnel qui va durer 2 heures, de 21h à 23h. Et alors là, je peux vous dire que vous allez peut-être même le télécharger pour l'écouter en podcast. C'est Xtremix, incroyable. C'est donc pas ce week-end, ça sera le week-end prochain. À noter, on vous le rappellera. On va faire des petits posts sur les réseaux sociaux, rassurez-vous. Baze, Smell to Shine pour la suite. Et Zazie, voici Peu importe. Peu importe.

0: Serge Gainsbourg, Requiem pour un con sur Fréquence 3. Allez, on va parler de ce qui va se passer ce week-end. On file à Montrichard pour la fête de la musique. Il y a une soirée festive en plein cœur de ville. La fête de la musique à Montrichard, ça se passera samedi. Voilà, et à partir de 16h. Attention, concurrence avec Musique au Château, à Château-Renaud. Voilà. Donc ça se passe dans le centre-ville. Et alors là, ils vont vous proposer des trucs. Il y aura, entre autres, Modern Dance à 16h. Les élèves et les professeurs de l'AICEM et des choristes. Alors honnêtement, ACIEM, je ne sais pas ce que c'est. Hein. Et puis il y aura un groupe à partir de 20h. Et puis à 22h. Des mélanges, des mix. Bref, ça se passe donc à Montrichard et ça sera samedi. Tout à l'heure, forcément, je vais vous parler de la fête de la musique de Château-Renaud. Musique au Château. Dans quelques secondes, eh bien, Bébé Rexha ainsi que, oh bah tiens, The Corrs en classique.
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0: Abigail, le Sugar Daddy.
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0: Toujours rire ça. Dans quelques instants, on aura The Corrs, Maeva. Et puis alors, même si vous avez entendu la pub tout à l'heure, hein, Musique au Château, cette 22e édition, c'est samedi, c'est à Château Renaud, avec Thelma, avec Oops Dance Company, avec Monokini. Alors je peux vous dire qu'il va y avoir une ambiance de folie. C'est la 22e édition, ça se passe dans le parc du château. Et c'est à partir de 16h. Je suis sûr que vous allez passer un très très bon moment. On passe un bon moment ensemble, bien évidemment. On s'hydrate, hein, et puis on écoute The Corrs, Runaway et Maeva. Voici Supernova sur la radio locale, c'est Fréquence 3.

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1: Passez une très belle journée sur la radio locale. C'est Jérémy pour vous accompagner, il est 13h, on commence French Radio avec Elliot, Olivia Stone ou encore Christophe Willem juste après votre agenda.
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3: Rendez-vous au Minotaur aujourd'hui pour le concert de Boney M, Légende, My Baker, Rasputin, River of Babylon. Quatre artistes rendront hommage au mythique groupe disco des années 70. C'est à 20h30 le 18 juin, l'entrée est à 37 euros. La fête de la musique en Vendômois avec musiciens amateurs et professionnels qui se retrouvent pour partager leur passion et faire vibrer rue et place dans une ambiance conviviale. Le point d'orgue aura lieu le 21 juin avec des animations dans plusieurs lieux du territoire, dont Vendôme, Montoire-sur-le-Loir ou encore la Commanderie d'Arville. Une belle occasion de découvrir des artistes variés et de profiter d'une soirée festive en plein air. Le 20 juin à 20h30, le château de la Mézière à Luné accueille une soirée musicale mêlant concerts classiques et moments convivial avec l'accueil musical Le Quintet, les Archers du Loir qui proposent un programme allant de Bach à Mozart en passant par Vivaldi. La soirée de samedi se poursuivra avec un buffet aux chandelles dans le parc du château, offrant une ambiance chaleureuse et patrimoniale.
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0: Fernanda avec Cliché.
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0: Je vais vous proposer pour cette fête de la musique ce dimanche, trois ambiances avec les groupes The Pepperheads du rock. Vous aurez également les Banshees du folk rock celtique. Hein, j'avais pu les voir et j'ai trouvé que c'était assez sympathique. En plus, c'est un groupe blésois, donc 100% local. Ou encore Alien Tears du pop-punk Dark Wave. Vous allez donc pouvoir profiter de ces trois ambiances. Ça se passera dimanche à partir de 19h sur la scène du Château d'Eau, place Godet, donc à Blois. On enchaîne French Radio avec Arnold Turboust et Étienne Daou, encore Julien Libre et Otard.

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0: Elena avec Capuche dans French Radio, la chanteuse qui a confirmé dans une interview son intention de lever le pied après la fin de son Et les Tours, qui est prévu le 5 décembre 2026 au Zénith de Limoges. Et dans une interview, elle a expliqué ressentir le besoin de prendre du recul, et ce après 3 années fortes d'exposition médiatique. Mais elle a assuré qu'elle ne comptait pas mettre sa carrière entre parenthèses, et si elle souhaite ralentir le rythme, cette pause, elle sera consacrée à plusieurs projets personnels et artistiques. Elle prévoit notamment de perfectionner sa pratique de la guitare et du piano, de voyager ou encore de découvrir de nouvelles cultures pour enrichir son inspiration. Donc ça peut être plutôt pas mal pour ce retour d'Elena, dès qu'elle pourra et dès qu'elle le voudra, bien évidemment. Adamé ou encore Joyce Jonathan vous attendent juste après ça.
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0: Quand Bon Entendeur décide de remettre Dalida au goût du jour en 2026, ça donne cette version de Mourir sur scène.
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0: On enchaîne bien évidemment les idées sorties ici sur Fréquence 3, la radio locale. Eh ben tiens, je vais vous proposer, tiens, si vous aimez les groupes Boney M, eh ben une petite tribute qui s'appelle Boney M Légende. Ça se passera au Minotaur de Vendôme. Vous allez pouvoir retourner dans l'univers légendaire du groupe. Ça revisite les plus grands succès dans une ambiance festive et dynamique, des performances éclatantes, les artistes sur scène qui vont recréer la magie des hits qui ont marqué des générations en offrant une expérience musicale inoubliable. Ça se passera ce soir à 20h30. Donc, plus d'infos, loirevenement.com ou le 02 54 89 44 00. 02 54 89 44 00. On enchaîne avec Love Noir signé Zaoui et Stéphane. Yeah.

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1: La chaleur va sévir, mais on sait comment vous rafraîchir avec une rafale de tubes Portugal The Man ou encore Pink Pantress et Zara Larsson avec Stateside.
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0: Le collectif Africanisme en featuring avec Bob Sinclair et Moulembak Zangola.
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0: Demain, 18h30, je vous propose à la médiathèque Nef Europa de Montoire sur le Loir un apéro-concert en toute intimité avec Ernesto Morales. C'est dans le cadre de l'exposition Sculpture d'art métallo ou l'art de la récup. En plus, c'est gratuit, donc n'hésitez pas à en profiter. Et pour plus d'infos, vous pouvez contacter le 02 54 72 72 60. 02 54 72 72 60. Vous savez tout, Tame Impala et Kim Jenny arrivent juste après S Club 7 et Big Flo et Oli. Et bon.

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0: brancher les guitares, le brio.
1: Eh, ça rappelle des souvenirs, ça. 1995 pour ce titre de Big Soul avec le brio Brancher les guitares, qui vous pouvez retrouver bien évidemment dans Fréquence 3 Collector les années 90 et 2000. Ça se passe ici même tous les soirs, 19h, 20h et sans pub jusqu'à la fin de l'émission. On poursuit avec les Pony Pony Run Run, c'est tout nouveau, ça s'appelle Getaway. Ce sera juste après le titre de la Coupe du Monde 2026, Shakira et Burna Boy avec Die Die, ne bougez pas.
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très beau retour pour la reine de la variété française, Mylène Farmer, avec C'est à qui le tour sur la radio locale Fréquence 3. Allez, fête de la musique oblige, pas mal de choses et d'événements vous sont proposés. Et tiens, je peux vous proposer au restaurant le 2000 ce vendredi de 20h à 1h. Ted Agité, Mitch Agité ou encore Binks Agité, je pense que c'est les trois frères, hein, qui vous attendent au 99 avenue de la Paix à Contres. Et bien évidemment, c'est un restaurant, donc il y aura buvette et restauration sur place pour fêter la fête de la musique comme il se doit, en mode électro et même techno. Donc si vous aimez ces styles de musique, et ben vous savez quoi faire vendredi soir. Allez, on enchaîne avec Zoé Closure qui va balancer. Olivia Dean, So Easy to Fall in Love. Et là, ah oh oui, c'était bon ça. Alliance ethnique, simple et funky. La radio locale Fréquence 3, merci de nous avoir choisis.

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2: Déjà 15h sur la radio locale.
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2: Pour le collecteur, on aura Billy Joel avec Uptown Girl. Ce sera juste après CK ou encore Free As Sky avec Silent Treatment.
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0: Le groupe de pop-rock Temper City avec Self-Aware, et c'est tout nouveau et c'est déjà sur la radio locale Fréquence 3. Je vous propose ce grand concert de musique brésilienne. Ça se passera demain à partir de 19h30 à la cave coopérative Les Vignerons de Mont-Préchambord à Mont-Préchambord. C'est en collaboration avec l'association Chants et Sons sans façon. Le groupe de Cyril Parmentier en premier set ainsi que le groupe Pâle brésilien en second set qui vont vous jouer les grands standards de brésilien. C'est en entrée libre, la sortie est au chapeau. Pensez à porter votre pliant et quelque chose à grignoter pour le buffet partagé qui vous attend. Les réservations se passent par mail chantesonsansfaçon@gmail.com ou alors le 06 43 65 99. 06 43 65 99, ça sera certainement beaucoup plus facile. Amo la mole de Victoria Sio, c'est pour la suite.
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0: Ah bah voilà, ce titre nous met clairement dans l'ambiance de Club Mix que vous retrouvez le vendredi à partir de 23h jusqu'à 2h du matin ou encore le samedi de minuit à 2h. Le meilleur des sons club house dance en non-stop, c'était les Crystal Waters avec Gypsy Woman. On enchaîne juste après la pause avec un groupe et un titre que j'adore. C'est Papa Roach avec Wake Up Calling. Ça arrive juste après nos annonceurs locaux.
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0: Elle sera présente le 11 juillet prochain au Festival Terre du Son à Mons et Louisa avec Jetlag.
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0: Allez, on continue de parler d'idées sorties, de ce que vous allez pouvoir faire sur la radio locale Fréquence 3. Et bah tiens, je

proposer cette audition de classe de guitare. Ça va se passer à la salle capitulaire de Vendôme. Vous allez pouvoir venir écouter les jeunes talents avec des performances des élèves de cette classe de guitare. C'est 100% gratuit, ça se passera demain 18h30. Plus d'infos, c'est au 02 54 89 44 70. 02 54 89 44 70. Les 16h arrivent tout doucement, juste après Chic et le Freak. On aura également Francis Cabrel avec Animal. Et là, c'est U2, City of Blinding Lights. We'll be right back.

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0: Dernière heure de votre rendez-vous 100% Loir-et-Cher. On poursuit les tubes avec Patrice ou encore Naïka. Ce sera juste après vos infos.
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4: Temps très chaud dès demain matin en Touraine et dans le Loir-et-Cher avec 29 à 30 degrés en matinée. Dans l'après-midi, risque d'orage, 35 degrés pour les températures maximales. Attention, l'Indre-et-Loire et le Loir-et-Cher sont toujours en vigilance jaune canicule et ça va durer, donc soyez attentifs notamment envers les personnes fragiles. Dans le bâtiment, les chantiers vont pouvoir commencer dès 6h jusqu'au 26 juin. La ville de Neuilly-Pompierre a décidé de fermer ses écoles lundi et mardi, car lundi et mardi, les températures sont annoncées autour des 40 degrés. Le protocole d'accord entre les États-Unis et l'Iran a été signé hier plus tôt que prévu. De son côté, Israël parie sur un échec de l'accord lors de la phase de négociation qui doit suivre en vue d'un texte plus complet et durable. Moscou a subi cette nuit la plus vaste attaque de drones ukrainiens visant la capitale russe depuis 2 ans. Le président ukrainien Volodymyr Zelensky a déclaré qu'il s'agissait d'une réponse pleinement justifiée aux attaques russes contre nos villes et nos communautés. Fin de citation. Après le rachat de SFR par Bouygues, Orange et Iliad, la maison mère de Free, Thomas Reynaud, directeur général d'Iliad, affirme qu'il n'y aura aucun licenciement dans les 2 prochaines années.

0: comme Caroline Siniza ou MC Solar.
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0: On enchaîne les idées sorties, ce que vous allez pouvoir faire et ce que vous voudrez bien faire. Bah oui, bien évidemment, ici même sur la radio locale. Eh bah tiens, je vais vous proposer la fête de la musique qui va se passer à Vineuil. Les élèves de l'école de musique et de la chorale de l'école des Girards qui vous attendent ce samedi à partir de 17h avec Bleu Satellite également, Kérosène ou encore DJ Romain. Programme complet sur le site vineuil41.fr. On enchaîne avec les nouveaux soleils d'Indochine.

0: Cyndi Lauper qui nous a amené dans les années 80 avec ce titre Time After Time sur la radio locale que vous pouvez retrouver dans le Réveil 80 qui se passe ici même tous les dimanches matins 7h-10h avec Anne et vous avez toujours le vinyle de 10h-10 à gagner grâce à notre partenaire Scratch Records Vinyl Shop, votre disquaire à Bracieux. 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Bonne chance à toutes et à tous. Alex Warren avec Fever Dream arrive juste après ça.
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le trio 47TR sur la radio locale Fréquence 3. Allez, on continue de parler d'idées sorties, la dernière pour cet après-midi pour ma part. Et je vous propose ce vide maison qui se passera samedi 9h-18h aux 4 rues de la Procurserie à Naveil. Des vêtements femmes et hommes, de la vaisselle, des bijoux, de la décoration et bien plus encore. Peut-être que vous pourrez faire de belles affaires, n'hésitez pas à vous y rendre. Les 17h arrivent juste après Liza, Zaz ou encore Blue avec Arise. Passez une excellente fin d'après-midi de soirée sur la radio locale. À demain. Ciao. Bye bye.

0: Bon après-midi sur Fréquence 3, bienvenue, c'est l'After.
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0: Il est 17h, on débute cette nouvelle heure avec Jason Emraz, une rafale de cul pour vous, et avant ça, Tame Impala et Jenny pour Dracula sur Fréquence 3.
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4: Temps très chaud dès demain matin en Touraine et dans le Loir-et-Cher avec de 29 à 30 degrés en matinée. Dans l'après-midi, risque d'orage, 35 degrés pour les températures maximales. Attention, l'Indre-et-Loire et le Loir-et-Cher sont toujours en vigilance jaune canicule et ça va durer, donc soyez attentifs notamment envers les personnes fragiles. Dans le bâtiment, les chantiers vont pouvoir commencer dès 6h jusqu'au 26 juin. La ville de Neuilly-Pont-Pierre a décidé de fermer ses écoles lundi et mardi, car lundi et mardi, les températures sont annoncées autour des 40 degrés. Le protocole d'accord entre les États-Unis et l'Iran a été signé hier plutôt que prévu. De son côté, Israël parie sur un échec de l'accord lors de la phase de négociation qui doit suivre en vue d'un texte plus complet et durable. Moscou a subi cette nuit la plus vaste attaque de drones ukrainiens visant la capitale russe depuis 2 ans. Le président ukrainien Volodymyr Zelensky a déclaré qu'il s'agissait d'une réponse pleinement justifiée aux attaques russes contre nos villes et nos communautés. Fin de citation. Après le rachat de SFR par Bouygues, Orange et Iliad, la maison mère de Free, Thomas Reynaud, directeur général d'Iliad, affirme qu'il n'y aura aucun licenciement dans les 2 prochaines années.
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0: trouvé pour débuter une, pour terminer, j'allais dire débuter une soirée, ça n'a aucun sens. Pour terminer cette journée et vous accompagner jusqu'à 19h avec toute l'équipe, Jérôme est là. Bonjour Jérôme.
1: Bonjour Guillaume, bonjour Émilie et bonjour à todos.
0: Bonjour Émilie.
2: Bonjour Guillaume, bonjour Jérôme et bonjour tout le monde.
0: Comment allez-vous les petits loulous? Est-ce que vous êtes en forme cet après-midi? Moi je suis en forme parce que je peux en parler maintenant, ça y est, il y a prescription. J'ai eu des soucis avec ma nouvelle voiture que j'ai achetée, vous savez.
2: On est tombé sur quelqu'un de véreux
0: et la voiture avait plein de problèmes et machin bidule. Et ça y est, it's done. Ah. Elle m'a été remboursée. Donc voilà. Donc ce soir.
2: Ah, t'as obtenu.
0: McDo. Voilà. C'est, on fait la fête.
1: Vous avez vu le dépensier de
0: non, mais,
2: oh là là.
0: J'aime bien quand il m'arrive un événement comme ça, me dire allez, ce soir, on se fait un petit plaisir, on va acheter un truc qu'on. Voilà, tu vois, on fait attention.
2: Et si je ne m'abuse. De souvenir, ton horoscope d'aujourd'hui disait qu'il fallait que tu fasses attention à pas trop dépenser.
0: Oui, non, mais je vais pas. Je prendrai un menu best-of, pas maxi best-of, c'est tout. Tu vois, je vais faire attention à ça.
2: Je croyais que tu nous invitais pour ce soir. T'as dit McDo pour tout le monde.
1: Ouais, c'est vrai que t'as dit tout pour tout le monde.
2: Bah
1: ça
2: oui.
1: nous inclut ou pas?
0: Non, mais tout le monde de ma famille proche que je vois après l'émission.
1: Mais est-ce que tu vas rester dans les clous et tu prendras pas la boisson sucrée avec le petit supplément McDo, tu sais, de quelques centimes?
0: Ah non, moi j'ai toujours préféré le Coca sans sucre.
1: Ah bah oui, prendre un Big Mac avec du Coca sans sucre.
0: Je limite là où je peux limiter, je vais te dire. Mais en même temps, je pense que je dis McDo, mais je pense que j'irai peut-être au chinois plutôt, parce que le chinois, il y a plus de choix, il y a plein de trucs et tout.
2: Là. Oh, qu'est-ce que c'est bon ça.
0: Jérôme, j'ai pensé à toi pour le zapping du jour qu'on va découvrir dans un instant. Tu sais, quand tu nous racontes souvent la manière dont ta chérie te raconte sa journée avec beaucoup trop de détails.
1: Ah oui.
0: Et ben, vous allez voir que c'est un truc de fille a priori. Vous allez comprendre pourquoi dans un instant. Le zapping arrive sur Fréquence 3. D'abord, Ariana Grande avec Hate That I Made You Love Me.

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0: Fréquence 3, la radio locale avec Shanks and Bigfoot, c'était Sweet Like Chocolate. C'est l'heure du zapping, zapping internet. Aujourd'hui, on va sur les réseaux sociaux de Matt. Alors, Matt DCLS, je suppose qu'elle s'appelle Mathilde, mais on va supposer, pseudo c'est MATHDCLS. Et j'ai beaucoup pensé à Jérôme en voyant cet extrait-là, parce que Jérôme s'est beaucoup plaint de sa chérie qui met trop de détails quand elle raconte sa journée, voilà, et trucs qui ne sont pas utiles. Voilà. Bah, il faut croire que les filles aiment ça, les détails dans toutes les conversations. Écoute, tu vas comprendre, Jérôme, écoute.
1: C'est que le mien, ou vous aussi, votre mec, quand il raconte des histoires sans détails. Bah ouais, la marque, il s'est mis en couple. Elle s'appelle comment? Il l'a rencontrée où? Depuis quand ils se fréquentent? Comment ils se sont mis ensemble? C'est bon, il a fait sa demande, ils vont se marier. Il a fait sa demande où? Il l'a fait comment? Est-ce qu'il a posé le genou ou pas? Est-ce qu'il a pleuré? Quand est-ce qu'il se marie? Est-ce que t'as une photo de la bague? Et puis quand tu oses demander tous ces détails qui me semblent, pour ma part, le béaba d'une histoire, il te regarde avec un regard vide. En mode, je sais pas. Mais comment ça, tu sais pas?
0: Comment ça, tu sais pas? Hein?
2: Bah oui, enfin, moi je suis tout à fait d'accord avec elle, enfin.
3: Combien de fois ma chérie me pose des questions et ma réponse est, je sais pas, j'ai pas demandé.
0: Non, mais enfin, moi, des fois, je pense qu'on met pas nos centres d'attention et de l'importance au même endroit, tu vois. Les enfants, des fois, on fait des trucs, elles me racontent, ça s'est passé comment? Je suis bien. Voilà, je m'arrête là, ça s'est bien passé. Des fois, tu vois, quand on met notre chienne à son hôtel pour chien et qu'on revient après les vacances et que je vais récupérer le chien. Alors, elle a eu un copain, elle s'est bien amusée, elle a fait quoi? Je n'ai pas demandé tout ça, moi j'ai juste récupéré mon chien, basta, ça me va,
3: tu vois. Le pire, et je pense que tous les papas qui sont comme nous, qui racontent très peu, l'ont déjà vécu, c'est comment s'est passée la journée d'école? Réponse, bien. Et 2 heures après, tu fais, oh ben il a un petit bobo sur le genou, elle fait, ah oui, je t'ai pas dit, c'est vrai qu'il est tombé. Et là, tu sens que tu avais oublié le détail le plus important. Et bah, évidemment, tu m'as dit juste bien, tu me racontes jamais rien.
0: Tout le monde a vécu ça de toute façon. Il y aura le journal des bonnes nouvelles là dans quelques instants sur Fréquence 3. Et puis avant ça, Lady Gaga et Touchy en nouveauté avec Runway.

0: escargot sur Fréquence 3, c'était Axel Bauer. Voici le journal des bonnes nouvelles. Jérôme.
1: Une bonne idée pour rendre le passage aux urgences plus serein, le CHU de Rouen lance l'application Follow Me qui permet en fait aux patients et à leurs proches de suivre en temps réel les étapes de leur prise en charge. Ah oui, on s'est dit, mais pourquoi on n'y a pas pensé avant? En fait, cette innovation, qui améliore l'information, réduit l'incertitude liée à l'attente et facilite la communication avec les équipes soignantes. Donc tu peux voir tes étapes.
0: Ouais.
1: Plus que 183 avant d'être pris, plus que 8 heures d'attente.
0: Et puis la batterie qui baisse à vue d'œil en même temps. Mais bon, l'idée est bonne de base quand même. Non, c'est une bonne nouvelle. Merci Jérôme. Les trois signes top demain. Qui va passer une meilleure journée que les autres? C'est le moment où Émilie nous dit tout. On t'écoute.
2: Demain, on aura les cancers, les lions et les vierges. Donc pour les cancers, vos relations avec vos parents ou vos enfants seront particulièrement agréables. Lion, votre présence est tellement appréciée, vous êtes une personne en or. Et enfin les vierges, vos relations avec les enfants et les plus jeunes vous apportent beaucoup de joie.
0: Eh ben c'est plutôt bien ça, les autres signes sont à découvrir demain matin ici même sur Fréquence 3 dans le Gros Réveil. Dans un instant on va jouer et puis on écoute Kiss Me avec The Star Raiders tout de suite sur Fréquence 3, bienvenue.
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0: faisait très longtemps qu'on n'avait pas fait le Spitzig.
1: Ah oui.
0: Hein, c'est ce morceau où les voilà, c'est ces extraits où les instruments se rajoutent toutes les 5 à 10 secondes. Est-ce que vous êtes prêts? Soit le nom de l'artiste, soit le titre de la chanson.
2: Concentration. Oh wow.
3: Émilie.
2: Guillaume.
0: Oui.
3: Bruno Mars.
2: Oh. J'allais le dire, pareil. Un point pour Émilie, bravo. Félicitations.
0: Il y a que 3 extraits, hein, parce que vous le savez, hein, ça ne met pas 2 minutes à faire.
3: Oui.
0: Ça fatigue tout ça. Je vais venir un orchestre à chaque fois.
2: Ouais, bien sûr, mais il faut qu'ils viennent, mais que 3 fois, quoi, vraiment rapidement.
3: Ouais.
2: Okay.
0: Plus dur.
2: Oui.

0: Là, ça devrait vous aider un peu, là.
1: Guillaume ?
0: Oui.
1: Johnny ?
0: Non.
2: Ouais, c'est ce que j'allais dire.
1: Oh là là, je connais cette musique. Oh là là !
0: Côté des instruments.
1: Mais c'est énervant !
2: Bah oui !
0: Mais oui, il reste 5 secondes d'extrait. C'est une comédie musicale pour vous aider.
1: Guillaume ! Guillaume !
2: Émilie !
1: Ah, Emmanuel Guillaume. Moir à être à la hauteur.
3: Être à la hauteur.
1: Yes.
2: C'est dur.
1: C'est terrible parce que tu connais la. Tu sais, je pense qu'inconsciemment, t'écoutes toutes ces parties d'instruments et tu te dis, mais je connais ce titre. Ok,
0: oui.
1: Un partout.
0: Bon, bah, c'est la départageade, comme on dit, sur le dernier extrait.
1: Oui.

0: Bon, je connais cette rythmique.
1: Ah, moi aussi.
0: Bon, je connais cette rythmique.
1: Émilie.
2: Oui.
1: Mylène Farmer.
2: Non.

0: ce jeu. Eh ben écoutez, 2 points pour Émilie, 1 point pour moi. Bravo Émilie.
1: Oh là là, c'est dur hein.
0: Ah il est dur ce jeu, ouais.
1: Vache.
0: Mais il est très bon cependant.
1: Oui.
0: C'est dommage que l'orchestre soit un peu feignant et qu'il en fasse que 3 quoi, tu vois, ça c'est bien.
2: Ouais, enfin c'est long quand même hein.
0: Vous
2: mettez à peu près 30 secondes par extrait, ça fait déjà un petit moment qu'on est dessus.
0: Le temps que le cerveau travaille et se dise ah mais je connais ce titre là, machin bidule, c'est
2: donc 3 extraits me semblent tout à fait pertinents.
1: Mais oui, c'est très bien.
0: Mais nous te remercions cependant Jérôme quand même parce que c'est
2: je vous remercie de me remercier.
0: Le Star Flash arrive, Émilie, dans un instant sur Fréquence 3, on va parler de quoi aujourd'hui?
1: On va surtout parler de télé aujourd'hui avec des nouveautés pour TF1, pour M6 qui revient avec une émission qui n'avait pas forcément trop marché il y a quelques années. Et puis on va prendre des nouvelles de Léa Salamé.
0: Et pour l'heure sur Fréquence 3, on écoute Jamiroquai. Bon après-midi.

0: Fréquence 3, c'est la radio locale avec UGEL, c'était Jamaïcane. Le Star Flash, l'actu People, Média Télé, on fait le point comme tous les jours avec Émilie. On parle de quoi pour commencer, Émilie ?
1: On commence sur France 2 avec Léa Salamé, puisqu'on apprend qu'elle va bientôt quitter la présentation du journal. Ça devrait arriver dans les prochains jours pour que son compagnon Raphaël Glucksmann puisse se présenter à la future présidentielle.
0: Ah oui, c'est vrai qu'elle est en couple. Ok, très bien. Deuxième info, Émilie ?
1: Toujours côté télé, si vous êtes fan comme moi de la série Camping Paradis, sachez que TF1 vient de dévoiler la date de lancement de la 20e saison avec Laurent Ournac. Et le rendez-vous est fixé au 29 juin prochain avec un épisode inédit, puisque très symbolique l'épisode, puisqu'il célébrera donc les 20 ans de la série déjà.
0: Tu as hâte, Jérôme, hein, je
2: Oh là là,
1: moi j'ai trop hâte.
0: Ah, j'en peux plus.
1: Oui.
0: Mais c'est la série qu'elle regarde pour s'endormir, rappelons-le. Très bien. Dernière info, Émilie.
1: Toujours côté télé, mais cette fois-ci sur M6. Est-ce que vous vous souvenez de l'émission Destination X ? Ça a été lancé en 2023.
3: On dirait le nom d'un film.
0: Non, c'est un truc qui a pas duré, ça.
1: Oui, alors je vous rappelle le concept. C'est des candidats qui montent dans un grand bus noir aux vitres totalement opaques et qui parcourent l'Europe sans savoir où ils se trouvent. Et l'objectif, c'est de deviner leur localisation à chaque étape du voyage.
3: Les bus sont avec les vitres teintées, comme ça on ne voit pas où ils sont. C'est un peu un géoguesseur pour ceux qui ont joué en version réelle.
1: Bon, voilà, tu l'as dit, Guillaume, ça n'avait pas franchement marché. Mais M6 se dit pourquoi pas relancer l'émission. Donc dans les prochains mois, ça revient. Voilà.
0: Eh ben, grand bien leur face, je vais te dire. Merci beaucoup, Émilie. On remonte en 2005 pour le numéro 1, Fréquence 3, c'est Gorillaz avec Feel Good Inc. Il faut savoir que le rire que vous allez entendre au tout début de la chanson, c'est un accident. En fait, il y a les membres d'un autre groupe de La Soul, qui est connu, de La Soul, qui ont débarqué dans le studio, et puis ils étaient en train de rigoler. Et puis, en fait, ils savaient pas que ça enregistrait. Et Gorillaz a décidé de garder ça, parce qu'ils trouvaient que c'était un petit moment de vie sympa. Donc, ils ont tout gardé. Feel Good Inc. Voici Gorillaz numéro 1, Fréquence 3, et retour en 2005.

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1: Vous êtes sur Fréquence 3, bienvenue, il est 18h.
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1: L'after continue, il y aura le petit truc en plus d'Emily dans un très court instant. Et puis avant ça, Chris Brown ou encore Sunbur avec Homebreaker sur Fréquence 3.
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3: Temps très chaud dès demain matin en Touraine et dans le Loir-et-Cher avec de 29 à 30 degrés en matinée. Dans l'après-midi, risque d'orage, 35 degrés pour les températures maximales. Attention, l'Indre-et-Loire et le Loir-et-Cher sont toujours en vigilance jaune canicule et ça va durer, donc soyez attentifs notamment envers les personnes fragiles. Dans le bâtiment, les chantiers vont pouvoir commencer dès 6h jusqu'au 26 juin. La ville de Neuilly-Pompierre a décidé de fermer ses écoles lundi et mardi, car lundi et mardi, les températures sont annoncées autour des 40 degrés. Le protocole d'accord entre les États-Unis et l'Iran a été signé hier plutôt que prévu. De son côté, Israël parie sur un échec de l'accord lors de la phase de négociation qui doit suivre en vue d'un texte plus complet et durable. Moscou a subi cette nuit la plus vaste attaque de drones ukrainiens visant la capitale russe depuis 2 ans. Le président ukrainien Volodymyr Zelensky a déclaré qu'il s'agissait d'une réponse pleinement justifiée aux attaques russes contre nos villes et nos communautés. Fin de citation. Après le rachat de SFR par Bouygues, Orange et Iliad, la maison mère de Free, Thomas Reynaud, directeur général d'Iliad, affirme qu'il n'y aura aucun licenciement dans les 2 prochaines années.
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0: Chris Brown sur Fréquence 3 avec With You. Le petit truc en plus, c'est la petite astuce qui facilite la vie de tous les jours. On parle de quoi, Emily, aujourd'hui ?
1: Qui a une piscine ici ? Guillaume, t'as une piscine,
2: non, moi, j'ai une piscine, mais hors sol, enfin, un truc...
1: Oui, t'as une piscine, quoi.
2: Oui, j'ai une piscine.
1: Une astuce pour nettoyer un petit peu l'eau de votre piscine, je vous explique.
2: Bon,
1: quand je dis ça, je parle des huiles, des crèmes solaires, des cheveux qui se retrouvent à la surface de l'eau. Mmh. Tu vois, et ça, c'est un peu pénible.
2: Ah, oui.
1: Eh ben, l'astuce, c'est simplement de mettre dans votre piscine une balle de tennis.
2: Voilà. Bah, je le savais, je le fais.
1: Tu le savais ?
2: Ouais.
1: Une balle de tennis, comme ça, elle va absorber tout ce qu'il y a à la surface, et notamment les crèmes solaires et les huiles.
2: Il faut savoir qu'ils te vendent des trucs exprès sur plein de sites internet. C'est souvent des espèces de fleurs blanches qui flottent sur l'eau, avec des pétales en espèce de coton. Voilà.
3: Ouais.
2: Ça coûte une fortune, alors que la balle de tennis, ça coûte rien, et elle fait le même travail.
1: Voilà. Ouais. Exactement.
3: Et moi, pourquoi la balle de tennis, ça fait quoi ?
2: Parce qu'il y a les petits, elle est poilue,
1: elle flotte,
2: tu sais, et elle reprend tous les trucs gras, elle prend les cheveux, elle les chope, etc. Oh. etc.
3: Voilà. Moi, je bois la tasse pour tout enlever.
2: Non, mais ouais, c'est tellement...
1: Beaucoup.
2: La piscine, c'est cool, mais alors qu'est-ce que c'est l'enfer à nettoyer pour
1: oh là là, et quel en plus, problème de riche.
3: Toi, t'es vraiment dans un château où c'est une piscine olympique, quoi. Donc.
1: Et ouais.
2: Non, mais moquez-vous. Si vous croyez que c'est facile, cette espèce de barre qui fait 50 mètres de long pour aller faire les épuisettes, là, tout ça. Le bassin est beaucoup trop grand, je n'arrive pas à m'en sortir.
3: Alors,
1: pauvre.
3: J'adore, moi, c'est les petits robots de piscine. Je trouve ça tellement incroyable.
2: Oh,
3: regardez, je pourrais passer
2: bien.
3: Des heures à le regarder bosser comme ça. Dire, il travaille bien, le petit robot, là. Il monte partout, là.
2: Oui, mais j'ai l'impression que le robot de piscine, tu l'achètes vraiment quand t'as une vraie piscine en dur, c'est un truc que tu construis. Donc,
3: Et que ça tombe très vite en panne, ces petites saloperies.
2: Allez, dans quelques instants, on va retrouver sur 100 français sur Fréquence 3, mais d'abord, c'est Oria avec Soirée mondaine.

0: Robin sur Fréquence 3, on adore ça, c'est Show Me Love. On joue à sur 100 français, des questions sur nous, notre manière de faire, de voir les choses, l'occasion de voir si vous êtes concerné, d'accord, pas d'accord, et si vous arrivez à trouver la réponse qui se situe entre 0 et 100. Voici la question sur 100 français en couple. Combien dorment dans des lits séparés?
1: En bonne ou
2: il y en a un qui fait
0: ça. Ça se fait beaucoup, c'est très à la mode. Hein. C'est ouais, vraiment
1: c'est
0: très
1: vrai
0: à la mode.
1: Si t'as une trompette dans le pif, je peux comprendre que la personne ait envie de dormir.
0: T'as les gens qui ont une trompette dans le pif, t'as les gens qui ont chaud. Enfin, tu vois, en ce moment, avec la chaleur, des fois, c'est très désagréable de dormir parce que tu dégages de la chaleur, etc. T'as des gens, il y a l'histoire des couettes, tu sais, la couette, qu'il y en a un qui en prend plus que l'autre, etc. Donc, il y a des gens qui ont trouvé des solutions.
2: Et t'as de plus en plus de couples qui veulent vivre séparément.
0: Oui.
2: Tu vois, ils ont chacun leur appart et tout.
0: Alors, voici la question sur 100 français en couple, combien dorment dans des lits séparés?
1: 13.
0: 13 pour Jérôme.
2: Oh, j'allais dire moins, moi j'allais dire 6.
0: 6 pour Émilie, eh bien c'est Jérôme le plus proche. Waouh! L'orchestre était très fort. J'ai perdu 2 points d'audition.
2: Vous aussi?
1: Oui. Parce qu'à lui, hein.
2: J'ai perdu.
0: 10, la bonne réponse, Jérôme, bravo. C'est toi qui es le plus proche.
2: Hein. Bah
0: oui. Et ça augmente, il y a genre 2-3 ans, c'était 8. Donc ça augmente d'année en année.
1: Parlons de ce réel problème là. Oui, il fait toujours froid. Les filles, vous avez toujours froid. Par contre, l'été, non, vos pieds gelés, ça, on les a plus. Hein.
0: Non. Il fait chaud l'été.
2: Bah, tu les veux?
1: Bah oui, on les veut. Là, l'été, on demande que ça, du frais.
2: Ah bah,
1: tout ce qui ressemble à 2 degrés en dessous, on prend, on se roule sur le lit, on écarte nos jambes pour chercher du frais sur notre draousse. Je peux te dire que les pieds froids, on les prend.
0: Calme-toi, c'est pas bon pour ton cœur. Dans un instant, il y aura le journal des bonnes nouvelles ici sur Fréquence 3. Et juste avant, voici Freya Sky avec Silent Treatment. 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

0: 7h, fréquence 3 avec Kensing, c'était bye bye bye. Voici le journal des bonnes nouvelles. Jérôme.
1: Et bonne nouvelle pour celles et ceux qui prennent l'avion. Les compagnies aériennes ont maintenant l'obligation de regrouper les enfants de moins de 14 ans proches de leurs parents. Sans supplément.
0: Ah bah oui.
1: Autre nouveauté, les compagnies doivent aussi intégrer au prix affiché le coût du bagage cabine.
0: Ah oui, bon, très bien.
1: C'est-à-dire que maintenant, c'est compris dans le prix.
0: Bien sûr, un supplément.
2: Super.
0: Merci, Jérôme. Le bon plan Fréquence 3, c'est Fréquence 3 Collector qui arrive à 19h. Vous allez retrouver les tubes de ces 40 dernières années servis non-stop et sans pub. C'est juste pour vous faire plaisir, vous permettre de passer une bonne soirée. Et ça se passe forcément sur Fréquence 3. Nos programmes à tout moment, fréquence3.com. Dans un instant, il y a le chiffre du jour. On va parler de premier rendez-vous, premier date. Il y a un truc qui est très à la mode en ce moment et qui est d'ailleurs le premier date le plus plébiscité par les célibataires. Et qu'est-ce que je pourrais vous dire, la période est bonne pour en profiter. Voilà, si vous voulez le faire maintenant, c'est maintenant.
1: Je pense que je l'ai.
0: Eh ben, on va voir ça dans un instant. D'abord, New Religion de Bébé Rexha sur Fréquence 3.
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0: Amir sur Fréquence 3 avec La Fête. Voici le chiffre du jour. 63, notre chiffre du jour. Mesdames, messieurs, on va parler de premier rendez-vous. Il y a une étude sur les premiers rendez-vous qui a été menée récemment et qui nous apprend quelque chose de très intéressant. Il y a un nouveau premier date à la mode. Un endroit, une activité à faire avec la personne qu'on convoite qui cartonne en ce moment. Et si vous étiez avec nous, je vous ai dit, bah, la période est bonne pour en profiter. Tu vois.
1: Je vais le laisser à Émilie.
0: Laisse-le à Émilie si tu l'as. Vas-y.
2: Si la période est bonne, je dirais dans une piscine.
0: Non, c'est pas dans une piscine. C'est
2: on va dire barbecue.
0: Non plus, c'est pas dans un barbecue parce que ça brûle, ça. Il faut faire attention.
2: En attendant un barbecue.
0: Je vais te donner un indice sonore, Émilie. Ok.
2: Vas-y.
0: Écoute bien, indice sonore.
2: Ah, pendant la Coupe du Monde.
0: Alors attention.
2: Pendant un match.
0: Allez, on y est.
2: Pendant un match de la Coupe du Monde de la France.
0: 63% des célibataires interrogés, c'est notre chiffre du jour, expliquent que un premier date, ça peut être aussi ce matin un match de foot avec la personne que vous convoitez. Alors pourquoi c'est tant à la mode que ça? Est-ce que vous avez une idée? Parce que ça, c'est quand même intéressant. Je trouve ça fou, cette étude, elle est marrante.
1: Parce que ça fait des points communs pour avoir un sujet de discussion.
0: Il y a de ça. Il y a surtout que
2: l'ambiance.
0: La plupart des gens qui suivent le foot, sur le moment, ils vont oublier de jouer leur rôle, en fait. Tu vois, ils vont pas jouer un rôle de attention, je fais attention. Tu vas juste être vrai dans ce moment-là, tu vas vivre tes émotions.
2: C'est vrai.
0: Et tu vas surtout, ça va être quand même à briser la glace, quoi, tu vois.
1: Ouais, enfin,
2: heureusement que mon mec, il m'a pas vu la première fois pendant un match de l'équipe de France, je te le dis.
1: Oui, t'aurais dit.
2: Oui.
1: Non, mais je suis désolé pour moi, je reçois un date, enfin, on va faire un truc de match de la Coupe du Monde. Elle commence à me raconter sa vie, je lui dis tais-toi, je regarde le match, quoi. Hein,
0: non, mais je pense que tu préviens que.
2: Et donc, on voit ton vrai visage à ce moment-là.
1: Et pas du tout. C'est juste, c'est important le match, elle viendra après, elle.
0: Ouais, donc du coup, elle se sent délaissée, elle ne va plus du tout après, tu vois, ça marche pas, ça.
1: Eh ben, la prochaine fois, on fait ça en camping-car paradis, j'embêterai personne.
0: Bon, dans un instant, on va retrouver l'éphéméride de demain sur Fréquence 3, et juste avant, c'est Gorillaz avec Clint Eastwood.

0: Et Romuald, demain, il y a deux événements qui ont marqué la journée du 19 juin. La première apparition de Garfield en bande dessinée, le chat orange qui aime pas les lundis.
1: Ah oui.
0: Voilà, c'était en 78. Et puis en 2007, le lancement de YouTube en France. Voilà, ça s'est passé un 19 juin.
2: Ça ne fera pas.
0: Les anniversaires, Philippe Manœuvre, 72 ans pour le spécialiste du rock. Bon anniversaire à l'acteur Laurent Gamelon qui aura 66 ans. Bouchez vos oreilles si vous regardez Massinger, vu récemment dans Massinger. 54 ans pour Jean Dujardin. Bon anniversaire à Nadia.
2: Pas vu dans Massinger.
0: Peut-être bientôt, on sait pas. Hein. 53 ans pour Nadia, ce sera l'anniversaire de Macklemore qui aura 43 ans demain. Et on fêtera les 34 ans de...
2: Jack,
0: exactement. Et on a fait le tour de la journée. Bon anniversaire d'avance à vous si vous êtes né un 19 juin. On va se quitter l'équipe, on va souhaiter une bonne soirée. Ça va faire du bien à tout le monde. Bonne soirée Jérôme, bonne soirée Émilie.
2: Bah des bisous.
1: Bonne soirée.
0: Rendez-vous demain entre 17h et 19h sur Fréquence 3 pour l'after. Dans quelques minutes, Fréquence 3 Collector. Et juste avant, c'est Grégoire avec toi, plus moi sur Fréquence 3.

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